E17. I-17. E17. Alors, on joue présentement le jeu de la lettre X sur la feuille jaune pour gagner 600 $.

G56. G56. G56. Possibilité de bingo.

0: Bonsoir.
1: Oui, salut.
0: Quel est votre numéro de fille?
1: C'est le F17610.
0: Le F17610, eh bien, c'est gagnant pour vous, messieurs. Félicitations!

félicite le gagnant de la lettre X. C'est le temps de prendre votre feuille rose, la mettre de côté pour rapprocher la petite feuille mauve à deux faces pour jouer le jeu du moitié-moitié, qui se joue également avec une boule frimée. Alors, on frime le B13. Alors, tous les chiffres se terminant en 3 doivent être étampés, sauf vos feuilles moitié-moitié. On passe avec le B3, B13, I23, N33, N43, G53, O63 et le O73, B3, B13, I23, N33, N43, G53, O63, O73. Ce soir, le moitié-moitié est à 1662 $ et pour gagner cette somme, vous devrez reproduire 3 lignes dans un même carré. Mais avant de jouer, on prend une pause.

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C'est maintenant le temps de jouer le jeu du moitié-moitié sur vos petites feuilles mauves. Vous jouez ce soir pour 1 662 $ et pour gagner cette somme, vous devez reproduire 3 lignes. Avant la pause, on a frimé le B13, alors tous les chiffres se terminant en 3 doivent être étampés. Alors, on part le jeu du moitié-moitié avec le G52, G52, G52.

au 69, au 69, au 69. Donc, pour gagner le moitié-moitié, ça prend pas une ni deux, mais bien trois lignes dans un même carré pour remporter 1 662 $. N35, N35, N35.

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Possibilité de bingo.

0: bonsoir.
1: Bonsoir.
0: Alors, quel est votre numéro de free?
1: Le F11471.
0: Le F11471, eh bien, c'est gagnant pour vous, madame. Félicitations, un beau 1662 $.

Alors, on félicite la gagnante du moitié-moitié. On rapproche la feuille rose pour jouer les trois derniers jeux de la soirée. Alors, le premier jeu, c'est celui de la lettre Y pour gagner 600 $. Une fois que c'est remporté, on continue sur la feuille rose pour jouer le jeu de la lettre C. Puis, on termine par la carte pleine. Et si ce soir, vous complétez la carte pleine en 49 boules et moins, vous remporterez 12 269 $. Pour y arriver, il faut jouer les deux premiers jeux. Alors, on y va avec le jeu de la lettre Y. Au 71.

N31, N31, N31. Alors, vous jouez présentement le premier jeu de la feuille rose, le jeu de la lettre Y, pour gagner 600 $.

Le N42. N42. N42. Possibilité de bingo.

Quoi, bonsoir. Quoi, bonsoir. Y a-t-il quelqu'un au bout du fil? Alors, on demandera au gagnant de la lettre Y de nous rappeler, s'il vous plaît.

0: Bonsoir.
1: Bonsoir.
0: Alors, quel est votre numéro de free, mon cher monsieur?
1: 10, 3, 6, 7.
0: Alors, le 103, 67, eh bien, c'est gagnant pour vous, monsieur. Passez une belle soirée.

Alors, bravo aux gagnants de la lettre Y. On joue maintenant la lettre C sur la feuille rose pour un autre 600 $. Ça se poursuit avec la 17e boule. Et quel hasard, c'est le I-17, I-17, I-17. Alors, le prochain bingo, mardi le 29 septembre à 19h30 toujours. Les cartes seront en vente à partir de demain à la station-service Éco de Wendake ainsi qu'au dépanneur Alphie Picard. Et vous pouvez déjà vous procurer vos cartes sur bingowendake.ca. Au 73, au 73, au 73.

B-Kings. B-15. B-Kings. Alors, possibilité de bingo.

0: bonsoir.
1: Bonsoir.
0: Alors, quel est votre numéro de free?
1: Le F23-650.
0: Alors, le F23-650, c'est bon, madame. Félicitations!

Félicitations à la gagnante de la lettre C. On joue maintenant pour la carte pleine. Je vous rappelle que si vous complétez en 49 boules et moins, vous remporterez le cumulatif de 12 269 $. Alors, voici la 44e boule, le B13.

062, 062. Alors, on a une possibilité de bingo.

0: bonsoir.
1: Oui, bonsoir.
0: Alors, quel est votre numéro de free?
1: Alors, 11-35-2.
0: Le 11-35-2, c'est gagnant. Félicitations. On va aller vérifier une autre carte.

C'est ce qui met fin à votre soirée de bingo. Félicitations à tous les gagnants. Merci à tous ceux qui ont joué. On vous attend mardi le 29 pour un autre bingo Wendake avec un cumulatif de départ de 12 269 $. De la part de toute l'équipe, bon week-end!

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0: 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Hey, Minette Perron. Coué et bonsoir tout le monde. Ça, bienvenue à votre rendez-vous dance et disco du week-end. Ici Moïse Jourdain, DJ Moïse pour les intimes. Ça, toujours content, excité de mixer un bon 3 heures et nous en votre compagnie. Ça, tu me tapes mieux que je parle même à ta bouche. Tu mieux que ça. Je t'aime une demi-heure pégo. Et je cadre ça. Tu te demandes d'avoir c'est nous les années 80. Ça, les années 80 sont à l'honneur. À chaque début de week-end, pendant 3 bonnes heures, comme à l'habitude. Toujours remixé au goût du jour. Malgré que les goûts ont changé, mais on reste quand même dans la base, et non, des années 80, quand même que ça a été, non, remanié, repensé, remixé, ce que vous voulez. Tout est remixé, repaufiné, remasterisé. C'est ce que je vous propose. Oudawissa, entre les mix, et non, à partir non, de 22h30, et non, place à nos 3 spotlights anciennement. Le blog, anecdotes faits divers, toujours des histoires un peu insolites, drôles, et bien d'autres découvertes à écouter à 22h30, Mac 1 à chaque demi-heure après 22h30. Que ma huise be d'aguanon, ma huise be d'aguanon, que si nous nous citons, tiens de d'aguanon, l'émission est diffusée chaque week-end grâce à nos radios partenaires qui rejoignent les communautés Inuit, Atikamek, Anishinabek, Makene, Naskapi, Mohonot, Natwashish, Makene, Wendake, Nededj, Obstouyata. Et sans plus tarder, non, montez pas le volume trop fort en entrée de jeu. Montez le volume graduellement selon le feeling dance music qui commence à l'instant.
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1: Hey Minette Pego, rebonsoir, bienvenue à la deuxième heure, l'heure numéro 2, l'heure où l'action et nous débute, le tempo va s'accélérer, ça va être malade et nous jusqu'à minuit. Écoute, c'est moi qui nous dans 30 minutes le premier nous spotlight de la soirée. Là, on débute avec on démarre la deuxième heure avec Hazel Dean, Turn It Into Love, DJ Live.

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1: L'heure est nous du premier blog spotlight de la soirée, tcha. Spotlight qui met en lumière et nous quelques histoires et nous croustillantes et nous provenant et nous d'un passé pas très lointain pour me chuter. Il n'était pas que c'est bonne note. En 1980, John Bonham, batteur pour aîné Led Zeppelin, s'étouffe avec son vomi après avoir bu 40 shots de vodka. Il avait 32 ans. Pendant les concerts du groupe aîné, son surnom Bonzo faisait souvent des solos de batterie d'une heure pendant la chanson Mon Bédic. Imaginez-vous, une heure de temps, un solo de batterie sur la chanson Mon Bédic, pour les connaisseurs de Led Zeppelin. Il utilisait souvent ses mains nues pour jouer. Et qu'en 2007, la compagnie Ludwig a lancé une batterie d'édition limitée à la mémoire de Bonham. 32 ans, il a 40 shots de vodka. Quoi, je trouve de moi. Pour la suite, mais le prochain, en 76, si je peux nous dire. Le premier album éponyme de Boston fait ses débuts sur les palmarès. Et nous fait marquant, ça, il devient l'album qui se vend le plus rapidement pour un premier album dans l'histoire et nous des palmarès. Pour un premier album, Boston en 76, je suis venu. J'ai jamais apprécié, ce groupe-là, ni Boston. C'est pas ma tasse de café. Mais ça a pogné. C'est du rock FM. En 93, je suis venu dans du chenet Steven Alder, l'ex-batteur de Guns N' Roses, négocie un règlement, à l'amiable avec le groupe et ses gérants, pour 2,5 millions de dollars. Le rocker a signé une entente renonçant à sa part de partenariat avec le groupe après avoir été renvoyé pour son addiction à l'héroïne. Et que Alder a ensuite affirmé qu'il était sous l'enfer de la drogue lorsqu'il a signé. Une fois, nous, quand Jim Hadoudisha, où j'étais un an dans le groupe, j'étais dans un groupe, ça, Mahadouanoudish, et je suis au Dogo, nous sommes les royalties, nous sommes les télé, et t'as joint, que c'est le merchandising, les spectacles, j'étais dans le budget, t'as renommé son nom, Tamiyat Wichihiron, et 2,5 millions inaïmen, pour s'en débarrasser, trop de drogue, tu sais, dans son cas. Vous voulez m'acheter peut-être une dernière, en 1900, mort anniversaire aujourd'hui de Antonio Cristina Basilotta, né le 22 septembre 1943 à Philadelphie. Avant de connaître, je vais vous parler d'Antonia. avant de connaître nous le succès sous le nom de Tony Basile. Elle a fait une carrière nous comme danseuse, chorégraphe, maquinée, meneuse de claque. En 1982, elle connaît un immense succès avec la chanson Mickey, devenu l'un des hits emblématiques nous des années 80. Fait intéressant, la chanson, sa chanson, il a changé le titre, mais la chanson reste la même. La chanson n'était pas entièrement nouvelle. Elle s'appelait à l'origine Kitty. Elle a été enregistrée en 79 par le groupe britannique Ray C. Tony Basile reprend la chanson quelques années plus tard. Échange notamment Kitty pour Mickey. Elle en fait un succès international. C'est ça, des fois, ça, des reprises, des chansons qui restent dans l'anonymat par des artistes originaux, reprises par un autre artiste qui en fait une bombe planétaire. On a ce qui s'est passé pour Mickey avec l'original, ça s'appelle Kitty. On a ça, le premier spotlight de la soirée. Revenez dans moins de 30 minutes pour le deuxième spotlight. Ça va être du paranormal. Fermez la radio. Modern Talking pour débuter la mi-temps.
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1: Hey, nous, j'en ai parlé, nous, dans un autre spotlight ou des Haïch. J'en ai parlé brièvement, nous, de la malédiction du Portageuse. Moi, que j'arrive aujourd'hui avec des explications, nous. Pas des explications, mais plutôt des détails, nous. De tout et nous, c'est Jim Nostradamus, Joanne Schneeven, Spotlight 2. On est la malédiction de Portageuse. Certains s'en rappellent, je m'en rappelle pas beaucoup, je m'en rappelle juste de la fille devant la TV avec des objets qui s'envolent, et non. Portageuse, vous connaissez sûrement ce célèbre film d'horreur sorti, et non, en 1982, en plein début des années 80, ça, rien de mieux comme époque. Mais ce qui s'est passé autour de cette série de films est presque aussi troublant que le scénario lui-même. Et non, je t'ai chimé, Joanne, non pas dans le film, mais des hauts, mais ça, j'ai un cadeau de nous à Motobudano. Au fil des années, plusieurs acteurs de la trilogie sont décédés. Portageuse, donnant naissance à ce qu'on appelle aujourd'hui la malédiction de Portageuse. Quelques mois seulement après la sortie du premier film, Dominic Dune, qui jouait dans La fille aînée de la famille, est assassinée par son ex-compagnon. Elle n'avait que 22 ans, le piano nanénéa. Et je crois que c'est la fille aînée qui est abandonnée dans le film. Puis, elle est Julian Beck, le terrifiant révérend Kane, dans Portageuse 2, meurt d'un cancer de l'estomac en 1985. Hein, deux acteurs, actrice et acteur. Deux ans plus tard, Will Sampson, qui interprétait Taylor, c'est Tony Taylor, dans Portageuse 2, décède de la suite, de complications médicales après une opération. Troisième acteur de Portageuse, c'est pas terminé. Restez. Mais le décès, qui marquera le plus les esprits est celui de la petite Heather O'Rourke, l'inoubliable Caroline. Elle avait joué dans les trois films. En février 1988, elle a seulement 12 ans, la petite fille. Elle meurt à la suite de complications provoquées par une obstruction intestinale. Portageuse 3 sortira quelques mois plus tard. Et il y a un détail qui alimente encore davantage cette légende. Dans la célèbre scène de la piscine du premier film Portageuse, de véritables squelettes humains ont été utilisés comme accessoires. Dans la piscine. Pour certains, ça, c'est de là qu'est née la fameuse malédiction des autres. Coïncidence tragique, une série particulièrement malchanceuse ou quelque chose de beaucoup plus mystérieux. Qu'est-ce qui s'est passé pour qu'il y ait tant de décès sur cette distribution? Une chose est certaine, ça, plus de 40 ans après le premier film, la légende de la malédiction de Portageuse continue de faire parler. C'était le deuxième spot. Spotlight. On va continuer, nous, dans moins de 30 minutes, le prochain et dernier Spotlight. On va parler, nous, un autre film d'horreur, et nous, où que il s'est passé une tonne d'affaires autour. Je vous en parle, et nous, après ce mix. C'est parti, et nous. Continue, je suis là jusqu'à minuit. Matt MC Mario, tu es habitué. Minuit, c'est parti.
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1: Le doublé, Nguyen, le doublé Spotlight numéro 3, Eno. Pourquoi doublé? Parce que je parle de deux films d'horreur, Eno. C'est paranormal, quasiment, ça. Tu citais non, le film, Eno. The Omen, en français, La Malédiction. Damien 666, La Bête, no? Un des films, no? Qui m'a donné le plus de la trouille, la frousse, no? Encore aujourd'hui, no? C'est une trilogie, The Omen. Les deux premiers là, sont vraiment incroyables, no? Des classiques du genre. Des films comme il s'en fait plus une chat, tout est fait par ordinateur, des effets spéciaux. Avant, on avait des acteurs qui jouaient, des vrais acteurs, Mac, des cascadeurs avec ça. En 1976, pour moi, c'est comme hier, sort le film The Omen ou La Malédiction, l'histoire du jeune Damien. Un enfant que l'on soupçonne d'être l'Antéchrist. Mais ce qui s'est passé autour du tournage, est devenu presque aussi célèbre que le film lui-même. Pendant la production, le film, l'avion transportant l'acteur principal, Gregory Peck, un acteur légendaire, est frappé par la foudre. Incroyable coïncidence, l'avion du scénariste David Seltzer est lui aussi frappé par la foudre. Lors de son vol, les deux avions sont frappés par la foudre, celle de Gregory Peck, McKinley David Seltzer. C'est quand même incroyable, Eno. Ce n'est que le début, un avion que la production avait envisagé d'utiliser sur des prises de vue aériennes s'écrase après un changement de dernière minute faisant plusieurs victimes. Pacino Bachmane qui était supposé servir pour le film. Lors du tournage, dans un parc animalier, une scène avec des babouins devient réellement chaotique. Peu après, un gardien du parc est tué par ce grand félin, un gorille, un babouin. Une scène où c'est dans un parc avec le piano le gardien du parc. C'est quand même incroyable. Mais l'histoire la plus troublante se souvient après la sortie du film The Omen, La Malédiction, est né John Richardson, responsable des effets spéciaux qui avait notamment travaillé sur la célèbre scène de décapitation dans le film, est victime d'un grave accident de voiture aux Pays-Bas. Il survit mais sa femme, Lise Moore, meurt décapitée dans l'accident. Quand même, et nous, c'est une histoire complètement, et nous, c'est malade, là. Une ressemblance macabre avec la scène qui avait lui-même contribué à créer le film The Omen. C'est arrivé vraiment... le responsable des effets spéciaux, c'est arrivé vraiment... Sa femme a été décapitée. Peut-être pas sa femme, mais sa compagne de vie. Lise Moore a été complètement décapitée dans l'accident. Pareil comme dans le film, sinon mieux. Accident tragique, coïncidence incroyable. Est-ce que cette production est réellement entourée, là, de quelque chose d'étrange? Plus de 50 ans plus tard, on parle encore de cette malédiction, non pas du film, mais ce qu'il y a autour du film, la production, les acteurs, les effets spéciaux. C'est arrivé, nous, un paquet d'accidents, nous, quand même incroyable, un peu dans le genre de Poltergeist. Ces films sont vraiment une malédiction pour les gens qui sont autour de cette production. Et on a le spotlight et non un doublé de films d'horreur. Parlant de films d'horreur, ceux qui aiment ça c'est divertissant, un film d'horreur, quand vous avez passé une mauvaise journée, puis vous rentrez à la maison, vous voulez vous changer d'idée, complètement oublier votre mauvaise journée. Un bon film d'horreur, nous, ça fait la job. J'en ai une à vous suggérer, Peggy Twin, c'est sur Prime. Tout le monde doit avoir ça, Prime, ça. Le passager, je vous conseille, peut-être de l'écouter, le jour ou en compagnie de quelqu'un. Écoutez pas ça à minuit le soir, c'est vraiment effroyable, ça, le passager sur Prime. Et vous voyez, oubliez pas MC Mario tout de suite après mon show. Et qu'on continue, il reste encore plus que 20 minutes. C'est parti avec Harder Monday Out of My Head.
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0: Et cette émission, elle nous vous offre absolument n'importe quoi. Tu as du ICDC, du Gloria Gaynor, n'importe quoi. C'est ce qui met fin, nous, à l'émission Conclusion. Un plaisir de vous accompagner tout au long de cette soirée dance music et qu'on reprend ça nous, très bientôt. Remerciements et nous à tous les radios partenaires qui diffusent l'émission et nous chaque week-end. Merci dans un instant nous, MC Mario. On est passé nous une excellente soirée. Tu m'as mieux que nous une bonne nuit. Peut-être où ta bande calme et toi tu téléphone qu'a dit ça peut te moque tu es capable non de venir chez Nagabedio que tu dis ça peut te moque je peux dire ça peut te conduisez prudemment, pas de texto au volant. Nous, on se retrouve très bientôt pour une nouvelle soirée, nous, dance et disco. On est yamé.
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